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2: Avec Georges Brassens, voici Maman, Papa.

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tout le monde, bonjour à tous. Et oui, effectivement, c'est si bon d'être à nouveau ensemble, chers auditrices et auditeurs, sur les ondes de Radio Xanabor, sur le 103.2 que vous écoutez en FM, en stéréo, et nos amis internautes, eux, tout simplement, par radioxanabor.org. Je vous souhaite la bienvenue en ce lundi matin, en ce lundi 29 juin 2026. Le dernier lundi du mois de juin et le dernier lundi pour une année. Voilà, on va attendre à nouveau une année pile pour retomber sur un 29 juin, chers auditeurs. Ah oui, puis vous verrez, on sera encore là, il n'y a pas de raison. Puisqu'on a arrêté de griller, le barbecue s'est éteint cette nuit avec l'orage, bah ça va nous faire du bien, vous allez voir, on respire à nouveau. On fait ouf, ouf, ouf, ouf. Voilà, donc la dernière semaine du mois de juin, il faudra attendre, comme j'ai dit, encore toute une année pour qu'elle revienne, chers auditeurs. En tout cas, moi, personnellement, je vous souhaite en ce lundi matin un café rempli de douceur et un sourire pour bien commencer la semaine. Voilà, c'est dit, vous le savez, il y a les fêtes aujourd'hui, Saint-Pierre et Paul est fêté aujourd'hui, et également les natifs d'un 29 juin aux natifs donc, qui fêtent aujourd'hui. Je souhaite que de bonnes choses, un joyeux et un heureux anniversaire. À 9h30, Erika vous présente les informations locales et régionales. À 10h, votre horoscope. Et après ceci, l'envol de vos messages comme tous les matins sur les ondes de Radio Xanabor. Donc, vous pouvez nous joindre au 03 87 92 99 99. Lundi matin, Erika est toute seule, régie et le standard. Voilà, on va essayer de tout combiner de mon mieux, de notre mieux. On va dire ça comme ça, non, de mon mieux, je vais essayer. En tout cas, chers auditeurs, très, très belle matinée, très belle semaine et tout de suite en chanson, en musique. Nous allons démarrer avec Aiko Aiko. Allez, très bonne journée.

chers auditeurs. Vous êtes bien à l'écoute de Radio Sanabar. Erika vous accompagne dans Matin Bonheur et ce jusqu'à midi. On poursuit avec Ciel à Baba ou Ballonne.

0: Voilà, voilà, chers auditeurs, et tout de suite, nous allons passer à un poème. Le poème de Christian Taroux. Voilà, donc, pour vous, tout de suite.
1: Entre ce que nous avons fait de bien et ce que nous aurons fait de mal, le partage est-il équitable? En serons-nous comptables à l'heure du dernier voyage? Aurons-nous droit à ce nuage dans l'évaporation des corps? De sa part blanche, de sa part noire, aurons-nous autant donné que ce que nous avons reçu? Que restera-t-il de nous dans ce puits de mémoire? Que peuvent voir des yeux dans l'invisible? Pouvons-nous voir autrement qu'avec ce regard qui nous fera être selon ce que nous croyons avoir vu? Et si notre mémoire ne pouvait rien effacer, que pourrions-nous vivre de notre présent sans la perte de souvenirs, pourvus de tous nos autres sens? Ils sont des crayons de couleur qui donnent relief à nos ombres. Ne plus écrire, serait-il ne plus être? Ce moment blanc où tout s'écoule dans un trou noir, où la somme de mots ne veut plus rien dire, écrire pour le plaisir, quand ces mots à elle glissent en moi comme un nuage dans le ciel.
0: Voilà, c'était donc Christian Taroux avec son petit poème « Le partage est-il équitable ?» On se le demande, hein, qu'en pensez-vous? Je ne sais pas. Allez, on va poursuivre 9h08, chers auditeurs. À 9h30, Erika passera quelques informations locales et régionales de Radio Sanabor. En attendant, on continue en musique et ce sera avec Hasta Siempre, avec Nathalie Cardone.

0: Voilà, chers auditeurs, le moment est venu de passer à nos informations locales et régionales.
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La municipalité de Saint-Avold soutient la musique et organise cette année encore les estivales du kiosque en proposant un concert gratuit tous les dimanches du 21 juin au 6 septembre ainsi que les 14 juillet et 15 août au parc municipal. Il y en a pour tous les goûts, années 60, 70, 80, pop, rock, jazz, variété française et internationale, blues, chansons et anecdotes. Venez en famille et écoutez les plus belles mélodies et battre la mesure au rythme des tempos les plus variés. Boissons et restauration sur place. On vous propose le 21-6, le groupe Emerald, qui vous propose l'univers musical du pop et du rock et blues. Et le 28-6, les Slinky Boys, un seul

La fête Western Country à Petite Rosselle, le rendez-vous incontournable de l'été est de retour. L'entrée est gratuite. La société de tir organise cette année sa grande fête Western le week-end du 4 et 5 juillet, comme toujours sur son site rue du Puy Saint-Joseph à Petite Rosselle. Le samedi à partir de 14h et le dimanche à partir de 10h. Au programme, marché thématique avec stand d'articles évoquant le Far West, animation pour enfants avec châteaux gonflables et toboggans, concours de tir pour petits et grands, animation indienne sur fond de tipi et campement de trappeurs autour d'une grande piste de danse à disposition de tous les amateurs de danse country. L'animation musicale et les démonstrations de danse country seront assurées par Elisabeth et Dani. Restauration rapide sur place assurée tout le week-end avec café, gâteau et glace, pizza et flammes en soirée et le traditionnel jambon à la broche le dimanche à midi. Un grand parking et un espace moto seront à disposition ainsi que des chapiteaux pour pallier aux caprices de la météo. Facile à trouver, l'accès au site sera signalé dès l'entrée de la commune.

retrouverez cet après-midi autour des 16h15 dans l'émission Les Délices de la Musique que vous présentera Marianne. Marianne sera donc parmi vous jusqu'à 17h et à partir de 17h à 19h30, ce sera Robert, voilà, qui vous présentera Détente sur RSN. Pardon. Et moi, je continue en musique.

c'était pas pour le moment de boire du chocolat chaud, chaud cacao. Non, non. On se met plutôt au frais, je pense. Alors, on dit quand même qu'une boisson chaude désaltère mieux et coupe mieux la soif. Hein, c'est ça. Mais après, comme on dit en été, on ne boit pas pour la soif. On boit pour le chaud. Hein, on n'oublie pas. C'est ce que notre gouvernement nous dit. Buvez, buvez, buvez. Hein, sinon, on ne le savait pas. On serait tous morts de soif. Voilà, chers auditeurs. Allez, bonne matinée à vous et je poursuis tout de suite avec Carlos.

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0: Bonjour à tous, nous fêtons Pierre et Paul aujourd'hui. Alors le ciel vous sera-t-il favorable ou pas?
1: Bélier, un proche aura un conseil précieux à vous offrir et cette fois-ci, il sera plus judicieux de s'en servir avant d'agir.
0: Taureau, vous aurez beaucoup de choses auxquelles penser, vous serez donc peu enclin à écouter les autres.
1: Vous qui êtes Gémeaux, eh bien vous devrez consacrer du temps et de l'énergie pour redorer votre blason.
0: Cancer, vous avez le sentiment que les choix évoluent très vite. Vous avez parfois quelques difficultés à suivre.
1: Lion, malgré quelques tracas à peine perceptibles, eh bien tout baignera aujourd'hui.
0: Vierge, sur le plan amoureux, vous avez toute chance de mieux vous comprendre.
1: Les balances, une proposition impromptue pourrait tomber à pic, mais vous avez du mal à y faire face.
0: Scorpion, aujourd'hui, la lune vous propose d'être vous-même et de vous livrer dans toute votre réalité. Alors faites-le.
1: Sagittaire, vous avez l'esprit libre, alors autant en profiter pour réfléchir à vos futurs projets.
0: Capricorne, vous saurez joindre l'utile à l'agréable en menant une vie mondaine active qui vous permettra de fréquenter des personnes pouvant vous aider à réaliser vos ambitions professionnelles ou sociales.
1: Les Verseaux, sur le plan social, la planète Mercure invitera les natifs du signe à faire montre d'originalité et même d'excentricité.
0: Enfin, Poisson, qui aime bien, châtie bien, voici la tendance actuelle du côté de vos amours. Bonne journée à tous, on se retrouve demain pour un nouvel horoscope, nous fêterons Mars Sirian.
2: Voilà, voilà, et l'horoscope cet après-midi dès 15h, présenté par Marianne dans les délices de la musique. Voilà, avant d'être cet après-midi, 14h au démarra, Marianne, vous serez en sa compagnie jusqu'à 17h, de 17h à 19h30. Ce sera donc Robert en remplacement de Bogdan qui vous présentera Détente sur RSN. Quant à moi, le moment est arrivé, sur 8h et 10h et 3 minutes, donc le moment est là, oui, on va passer à vos messages et à vos dédicaces.

Voilà, tout d'abord, Erika vous souhaite une très belle semaine à venir, un bon lundi aujourd'hui avec, j'espère, du rafraîchissement. Il n'y en a pas trop dans l'air encore, hein. Il y a des orages, donc il fait lourd, les degrés ne descendent pas assez vite comme on voudrait. Ben voilà, c'est ça. Et puis il paraît qu'à partir de la semaine prochaine, c'est de nouveau le holà. On va de nouveau griller un tout petit peu, le barbecue du ciel va se rallumer. Et ben voilà, et puis on espère en ne pas devenir des saucisses, hein, chers auditeurs. Allez, l'air tourne, le coucou est prêt, donc ce premier petit coucou nous arrive de Grégoire de Carlin qui souhaite une très belle journée à son épouse Thérèse, à sa fille Séverine et famille, à sa marraine et à Arlette de Forcelette, à Fabienne de Saint-Avold, à Blandine également de Saint-Avold, à son frère Johnny et à Léon, à Agnès de Creuswald, ainsi qu'aux résidents de la Coulée Verte, sans oublier Radio Sanabor, vous qui êtes à l'écoute ce matin. Ceci arrive donc tout droit de Carlin, de la part de Grégoire, avec donc, on va dire, dans les yeux d'Émilie, interprété par, ce n'est pas Joe Dassin, non, c'est Julien Dassin, donc son fils.

femmes, voilà, on part avec le prochain message. Et c'est le prochain message qui nous arrive de Bretagne. C'est Yvette, Madame Yvette Chamlefel, qui souhaite tout d'abord une belle semaine à son fils Frédéric, à tous ceux qu'elle aime, à Radio Saint-Nabor, à Francine de Hambourou, amis et connaissances, auprès de sa famille. Le bonjour également, voilà, à vous tous et à toutes de la part d'Yvette. Merci Yvette, et comme souhaiter une petite chanson française. Voilà, donc tout simplement, je veux changer de vie, André Sylvain.

un joyeux anniversaire, un très heureux anniversaire est souhaité à son beau-frère Gilbert de l'hôpital qui fête aujourd'hui ses 79 printemps. Voilà, l'année prochaine c'est une année ronde, hein, comme on dit. On lui souhaite la joie, le bonheur et la santé, et surtout, surtout, comme a dit, la santé et la joie et le bonheur. Gros bisous à vous, Gilbert, ainsi qu'à toute votre famille. Ceci vous arrive donc de votre belle-sœur, Monique de Frémin. Voilà, donc pour vous, et elle a choisi Das Volkslied. C'est pour votre plaisir et son plaisir personnel. Yvan Rebroff.

poursuit tout de suite avec ce bonjour qui est adressé à Agnès de Creuswald, à Christine. On poursuit tout de suite avec ce bonjour qui est adressé à

Voilà, c'était le jeu extraordinaire de nos enfants. Voilà, on en avait tous, je crois, quelque part, un petit jouet extraordinaire, que oui. Voilà, sur du tard, on poursuit avec une très belle journée à sa fille Lara, à son gendre Kevin, à son petit-fils Ivan et à toute la famille. On n'oublie pas Simone de l'hôpital. Également Odile de l'hôpital, Jeannette et Claude de Diblin, Mara de Dizen, Marianne et Sidonie, Edwige, voilà la table du samedi. Et ce coucou vous arrive de Irène de Diblin qui n'oublie pas Radio Sanabor et vous qui êtes à l'écoute ce matin. Comme interprétation, Nadine et Patrick Malevitz avec Monia.

Voilà, c'était donc Mounia. Et tout de suite, Erika, elle va poursuivre avec ce bonjour à ses petits-enfants, Tristan et Tamara, à ses amis Martine, Annie, Jeannette et Annette, à son frère Florian, à toute la famille. De gros bisous de la part de Mireille, qui n'oublie pas Mocha. Voilà, on va le dire. Donc pour Mocha également, une belle, belle matinée. Et un grand merci à ses amis de la toile. Et ceci avec des bisous, ceci arrive de Copper Cabin. Voilà. Et l'on poursuit avec comme chanson Santa Rosa et Bonjour mon ami.

Voilà, bonjour mon ami Santa Rosa. Donc à vous aussi, coucou les amis. Voilà comment on dit si souvent. Et je poursuis avec le bonjour à Elisabeth de Styrin, à Jeannette et Jean-Paul de Belleroche, à Raphaël et son ami de Dalem. Coucou à vous tous. À son fils Cyril, un bisou à la famille, un bisou aux petits-enfants, on n'oublie personne. Et ce bonjour arrive de René de Sarreguemines qui salue également Radio Saint-Labor. Alors René, merci à vous. Et voici pour vous Johnny avec Gabrielle.

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Voilà, voilà, chers auditeurs, les informations locales sont, qu'est-ce que je raconte, pas les informations locales, la page de publicité vient de passer. Erika, elle poursuit, elle continue dans vos messages et dans vos dédicaces, voilà. Ah, les téléphones qui sonnent pendant qu'on parle, c'est pas joli, c'est pas évident. Alors, il faut... Oui, un instant. Et voilà, donc je vais poursuivre avec une très belle journée à Sidonie, à Gigi de Styrin, à Rose de Créange, à Josette et François de Porcelette, à Forbach, on n'oublie pas Bérangère et Léon, Sylvia et Pierre, à Aubagne, Francine, Claude et leur famille. Donc un coucou à vous, et bien comme Liliane dit à bientôt, elle n'oublie pas leur famille, enfants, petits, arrière-petits-enfants. Coucou à vous de tous, c'est à Radio Sanabor de la part de Liliane. Ce juin, Albert, voilà, avec un coucou à tout le monde, avec comme chanson, ce sera Patrick Sébastien. Allez, c'est chaud. Eh oui que c'est chaud.

très joyeux et heureux anniversaire est souhaité à Monsieur Gilbert Weber de l'hôpital. Donc, joie, bonheur, santé à l'occasion de ces quelques printemps aujourd'hui. Également, le bonjour à la famille. Des bisous et ceci lui arrive de sa cousine Doris qui lui dit tout simplement « Allez, viens boire un petit coup à la maison ».

voilà, voilà. On arrive, Doris. On sera prêt, on sera là. OK. On poursuit ce bonjour qui est adressé à Edwige de Hambourg, à Sidonie, à son amie Marlène, également à Irène de Diblin, à Mara de Dizen, à Marianne de Belleroche, à Arlette et à Roger. À la table du samedi, elle n'oublie personne. Les clubs de country, amis, connaissances, gros bisous de Jeannette. Ce jour, son époux Claude de Diblin. Et voici donc pour vous, Jeannette.

Voilà, je poursuis après Dallas. Oui, qu'est-ce qui se passe à Dallas en ce moment à la Coupe du Monde, hein, dans les stades, il monte par milliers. Voilà, chers auditeurs, on va poursuivre avec le message. Et sera Elie Medeiros qui nous interprète I Bailar Calypso. Et cette chanson s'envole vers Chicourt auprès de Marie-Paul avec les souhaits d'une très très belle journée. Voici donc pour vous, Marie-Paul.

voilà, vamos balar el calypso. C'est peut-être pas le moment de trop bouger, hein, chers auditeurs, je pense qu'il fait chaud. On poursuit avec une très belle journée qui est souhaitée à ses amis du Spielplatz du Hochwald de Merlebach, à ses amis et à Radio Saint-Nabor. Et ceci nous arrive de Sarreguemines, de la part de François, avec comme chanson DJ Ötzi und einen Stern.

Voilà, et je poursuis tout de suite avec le bonjour à sa sœur Josiane et à Charlie Furman de Götzenbruck, ainsi que pour Nicole et les marcheuses de Hambach, ainsi que pour toutes les équipes de Radio Sanabor, à vos auditrices auditeurs. Ce bonjour arrive de Fabienne Steger de Hambach, qu'on remercie avec la prochaine chanson des Kasselruther Spatzen.

Voilà, je poursuis tout de suite avant 11h de bonjour à sa cousine Joëlle, à Christian de l'hôpital, à Jean-Claude et Eliane de Bidin, à Georgette à la table du samedi, à Arlette et Roger, à Béatrice et Roland de Guenviller, à Sidonie, à Mara, à Radio Saint-Nabor. Et ce bonjour vous arrive tout droit de Belle-Roche de la part de Marianne. Et Marianne, voici pour vous.

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voilà, on poursuit tout de suite avec ce bonjour à Bertrand Ginette, à Martine Wagner, à Daniel Jacquer, à Josiane, à Fabienne, à Monsieur et Madame Bast, sans oublier les marcheuses du matin, son épouse Jean-Marie, un gros bisou, et ceci arrive de Hambar de la part de Nicole. Qu'on remercie Nicole également, une très très belle matinée à vous deux. Allez, on profite. Allez, up in New Zealand.

Voilà, cette année, on n'a pas besoin de courir derrière le soleil. Hein. Je crois que c'est lui qui nous court après, hein, plutôt. Eh oui, voilà, notre très belle matinée à la table du samedi, aux copines Mara, Irène, Edwige, Mélanie. Bien le bonjour à Liliane et Albert et d'Adelange, à son frère François Collin de Creuswald, à la Société des mineurs de Forbach, voilà, à la direction et aux associés, ainsi qu'aux adhérents. Et ceci arrive de Styrin Vandel, de la part de Madame Gisèle Cherrier. Vous voici pour vous comme souhaité. Tout ça, c'est pour faire plaisir à François.

voilà, on poursuit tout de suite avec le prochain message qui est adressé avec les souhaits d'une très belle journée à sa sœur Fabienne Stenger de Hambach, à leurs amis Michel et Jean-Marie Ringelbach de Götzenbrück, sans oublier Radio Saint-Nabord. Bonjour, bonjour à vous tous de la part de Josiane, son épouse Charlie de Götzenbrück. Voici avec une petite chanson que nous interprète Andy Borg.

Voilà, et je vais poursuivre tout de suite avec la prochaine chanson. Venir sur ton étoile, papa, m'a été demandée par Georgette de la Carrière. Elle a dédié à ses fils Raymond et belle-fille Sylvie, les petits-enfants Jérémy, Anaïs, Agui et sa belle-fille Aline, enfants Tanguy, Camille et Joanne, à sa fille Yvette et à David de Cannes et leurs enfants Kevin et Jérôme, toute la famille à Radio Saint-Nabord. Et ceci arrive donc de Saint-Avold, de Georgette de la Carrière, comme souhaité pour vous, Georgette, voici.

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1: Voilà, après Freddy, ce sera Alain Barrière au programme, chers auditeurs. Et cette chanson est adressée à son ami Charles. Une très belle journée lui est souhaitée. Également, merci à tous ceux qu'elle aime, aux équipes d'RSN, sans oublier nos auditeurs et auditrices qu'elle salue avec ses souhaits, donc, qui nous arrivent de Chicourt de la part de Marie-Paul. Marie-Paul qu'on remercie, on lui souhaite également une très, très belle journée, Marie-Paul, et sans trop de chaleur. Voici Tu t'en vas, Alain Barrière.

voilà, Eric, elle poursuit avec Andy Hinterseer, mais n'ayant pas trouvé le titre demandé. Et voilà, alors à la place, je vous ai trouvé quelques Mena Ostenbergen, comme on dit. Hein? Voilà, donc pour vous. Allez, c'est Christiane de Durdal qui a souhaité écouter Andy. Et avec Andy, elle souhaite une très belle journée à Francine et Marie-Madeleine, à Patricia et Chantal, à Eliane et Jean-Claude, à Patrick et Arlette, à Nadine et Raymond II. À Nadine et Raymond. Le bonjour à RSN, et ceci arrive de Christiane de Durdal. Voilà, c'est ça quand on écrit mal Raymond, Raymond 2, et j'ai un E, et j'ai un D. Voilà, c'est ça le truc. Hein. Il faut parfois prendre devine. C'est la devinette, pas toujours, mais souvent. Voilà, chers auditeurs, avec Andy à la demande.

0: Voilà, Eric, elle poursuit tout de suite avec ce bisou qui s'envole auprès de sa maman Léonie de Longeville. Une belle journée lui est souhaitée, surtout, surtout qu'elle prend bien soin d'elle. Bisous de sa fille Sandrine de Saint-Avold. Voici donc, il est 11h32, chers auditeurs. Voilà, je vous donne l'heure. Bon, voilà. C'est vrai que je ne lève pas beaucoup les yeux à droite, à gauche. Je suis devant le micro, devant les petites feuilles, et voilà, et je poursuis. Et c'est une chanson de Charles Dumont qui m'a été demandée pour sa maman. Une chanson, que faire d'autre que de chanter quand il fait beau comme ça? Ben oui.
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Eh oui, Charles Dumont nous demande que ferions-nous s'il n'y avait plus de chansons. Bah, c'est tout simple. S'il n'y avait plus de chansons, il n'y aurait plus de radio non plus. Voilà, c'est tout. C'est tout court, tout est dit. Voilà, chers auditeurs, on poursuit vers Christian et leur belle-fille Lucide, envers leur fils Christian et leur belle-fille Lucide en Bourba. Et n'oublie pas Roberto et Marie. Bisous à vous. Donc, de vos parents, Antoine et Marie de Hambourg. Bisous, bisous également. Le bonjour à Radio Sanabor. Merci à vous deux. Franck Michael, una lacrima sul viso.

Voilà, Eric, je poursuis avec Roger Whittaker qui nous interprète une chanson en français qui s'intitule « Berceuse pour mon amour ». Donc, Roger Whittaker a été demandé par Mamie Jeanne de la Carrière. Elle dédie cette chanson à Christine et Pascal de Maroche-Sandrange, à Fabienne de Saint-Avold, à Gisèle de Saint-Avold, également à Blandine de Saint-Avold. On n'oublie pas Gaëtana de Valmont, Serge et Nathalie, Alain et Mélodie de Duvenec, à Huguette de la Carrière de Saint-Avold et à Radio Saint-Nabor. Et ce bonjour arrive, comme dit, de Saint-Avold, de la part de Mamie Jeannette, qui souhaite à tous et à toutes une très très belle journée. Merci, Mamie.

Et voilà, voilà. Erika, elle va poursuivre tout de suite avec les Calimeros. Et cette chanson va s'envoler auprès de Madeleine et de André de Tédin, auprès de Sandra et de Grégory, auprès de Micheline et de Pierrot, auprès de Jacqueline de Folcomont. Et ceci vous arrive de Liliane de Créange. Donc également avec des bises à Lise et à Charlotte, à ses sœurs et frères, à Mamie Jeannette, à Blandine de Saint-Avold, à Élisée Joseph Trusque de Longeville, à Radio Sanabor. Ce bonjour arrive de Christine et de son frère Pascal de Marange-Zambrange. Et les Calimeros, comme promis, un Liebesbrief aus Napoli.

14h45, vous êtes à l'écoute de Radio Saint-Nabor, chers auditeurs. On y va, grand pas vers midi. Alors, si vous êtes peut-être déjà à table, je vous souhaite un très, très bon appétit. Et voilà, une très belle après-midi. On poursuit avec ce message qui est dédié à Lise et Charlotte, à Amy, à son frère Elio et la famille, à ses sœurs et frères, à Mamie Jeannette de la Carrière, à Harry de Saint-Avold, à Grégoire et son épouse Thérèse, à la famille de Farré-Bersviller, bien sûr, et à Radio Saint-Nabor. Bonjour, bonjour de Saint-Avold de la part de Fabienne. Et pour Fabienne, voici la musique italienne, Didier Barbelivien.

Voilà, on poursuit avec le bonjour, le coucou qui nous arrive de Denèvre, en Haute-Saône. C'est Alain qui salue Radio Saint-Nabor. Vous souhaite à tous et à toutes une très belle semaine à venir et une belle journée. Et n'oublie pas les auditrices et auditeurs, bien sûr, et Radio Saint-Nabor. On le remercie avec une chanson qu'interprète Slavko Avsenik. Alors, je ne sais pas si c'est chanté, si c'est instrumental, parce que Slavko, ça varie. Hein, voici pour vous Slavko Avsenik.

Voilà, et je suis prête avec la prochaine dédicace qui est adressée avec le souhait d'une très belle journée à Marraine et à Arlette de Porcelette, à Saint-Avold. On salue Fabienne, également Blandine. On n'oublie pas Grégoire. Gros bisous à lui. Et ceci arrive de Carlin, de la part de Thérèse. Merci à vous, Thérèse, bien sûr, avec, comme dit Novi PRSN, avec une chanson, donc, Mademoiselle chante le blues.

On poursuit avec les souhaits d'une très très belle journée, une belle semaine à venir, et souhaiter à Arlette et à Marraine et à Thérèse de Porcelette, à Blandine de Saint-Avold, à Grégoire et Thérèse de Carlin, à Gérard et à son épouse Liliane de la Coulée Verte. On n'oublie pas les résidents, ainsi que François de Ham, à Cathy, à Eliane, à Marita, Marcel et Janine de Carlin. Également Pascal de Creusval et Gilbert de Porcelette. Et ce bonjour vous arrive donc de Creusval de la part de Madame Agnès. Madame Agnès, pour vous, voici donc « Je t'aime, mon amour ».

Voilà, voilà, Erika est nouveau parmi vous. Avec la prochaine, mon Dieu, voilà, ça ne s'arrête pas, ça ne veut pas s'arrêter, hein, ça veut continuer. Et moi, je. Allez, je ne vous dis pas tout ce qui se passe. Allez, ça, on va poursuivre ensemble avec la chanson qu'interprète Santa Rosa. Elle est prête, voilà, elle va être prête, c'est ça. Et cette chanson m'a été demandée, donc Santa Rosa m'a été demandée par Madeleine et André de Tédin. Il dédie la chanson avec une très souhaite d'une belle journée, un bon lundi à Micheline et Pierrot, à Liliane de Créange, à Sandra et Grégory, à Janine de Folquemont et à Radio Saint-Nabor. Voilà, comme dit, de Madeleine et d'André. Merci à vous deux et bon appétit également à vous.

Voilà, on va poursuivre avec le dernier message, chers auditeurs. Un coucou donc à ses parents Marie-Antoine de Hambourg. Il les remercie du message de ce matin et les embrasse très très fort. Et ceci vient donc de Christian, leur fils, et de leur belle-fille Lucie de Hambourg-Bas et des enfants Roberto et Marie avec de gros gros bisous. Également, Christian fait un coucou et salue Radio Saint-Nabor. On le remercie. Et voici pour vous donc une chanson en italien, et je vais essayer de vous donner le titre. Ce sera Solo tu, c'est bien ça. Claudia Marini.

Voilà, chers auditeurs, mon émission se termine. Je vous remercie de votre écoute, de la fidélité que vous portez aux ondes de Radio Sanabor, également radiosanabor.org si vous passez par Internet. Je vous salue tous et toutes et vous souhaite encore une très belle après-midi. Le rendez-vous entre vous et moi se fera à nouveau, si vous le souhaitez, jeudi matin, dès 8h, dans Voyage sans frontières, bien sûr, Voyage sans frontières, où je serai en duo avec Marianne, ou Marianne en duo avec moi, comme vous le souhaitez. Voilà, Marianne à la régie, Erika Danco au téléphone et au standard, jeudi matin, dès 8h. Après mon départ, vous serez nouveau en compagnie du non-stop, et ce jusqu'à 14h, où vous retrouverez Marianne dans les délices de la musique jusqu'à 17h. L'heure où vous retrouverez, si vous souhaitez, Robert en remplacement de Bogdan. Et après le départ donc de Robert, le non-stop sera mis en place jusqu'à 8h demain matin, où Alain sera parmi vous dans demain encore. Alain dans demain matin. Voilà, c'est ça. Quant à moi, ben voilà, comme dit, à nouveau jeudi matin, je vous souhaite à tous et à toutes une agréable après-midi. Méfiez-vous, il paraît qu'un gros orage se prépare. Hein. Bon, moi, je ne le vois pas trop ici de mon côté, mais il paraît que de l'autre côté, donc vers la ville en bas, il paraît que le ciel est bien noir. En tout cas, attention à vous, la grêle, elle est vite là aussi, donc on surveille tout ça. Allez, merci de votre écoute, de votre fidélité, et comme toujours, Erika vous dit aidez et

Bonjour à toutes, bonjour à tous, bienvenue dans l'émission Les délices de la musique avec Marie-Anne, et ceci jusqu'à 17h. Et nous sommes aujourd'hui lundi le 29 juin et nous fêtons les Pierre-Paul. Bonne fête aux prénommés et un joyeux anniversaire aux natifs de ce jour. Et une belle journée à vous tous. Et oui, on supporte mieux aujourd'hui. Je dis aujourd'hui, parce que la semaine prochaine, attention, ça va de nouveau. Vraiment, il va faire très très chaud de nouveau. Ils ont annoncé 40 degrés. Donc, d'habitude, on dit profiter du soleil. Aujourd'hui, je dis profiter de la pluie.

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Et c'était Amir, complémentaire. Nous allons continuer avec Roger Whittaker. Der Wind, der meine Flügen. Que je regarde. Der Wind, der meine Flügel dreht. Voilà.

nous continuons avec le collectif Métissé, suivi de Vincent Gross en duo avec les Estériore Brothers.

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0: Bonjour à tous, nous fêtons Pierre et Paul aujourd'hui. Alors le ciel vous sera-t-il favorable ou pas ?
1: Bélier, un proche aura un conseil précieux à vous offrir et cette fois-ci, il sera plus judicieux de s'en servir avant d'agir.
0: Taureau, vous aurez beaucoup de choses auxquelles penser, vous serez donc peu enclin à écouter les autres.
1: Vous qui êtes Gémeaux, eh bien vous devrez consacrer du temps et de l'énergie pour redorer votre blason.
0: Cancer, vous avez le sentiment que les choix évoluent très vite. Vous avez parfois quelques difficultés à suivre.
1: Lion, malgré quelques tracas à peine perceptibles, eh bien, tout baignera aujourd'hui.
0: Vierge, sur le plan amoureux, vous avez toute chance de mieux vous comprendre.
1: Et Balance, une proposition impromptue pourrait tomber à pic, mais vous avez du mal à y faire face.
0: Scorpion, aujourd'hui, la Lune vous propose d'être vous-même et de vous livrer dans toute votre réalité. Alors faites-le.
1: Sagittaire, vous avez l'esprit libre, alors autant en profiter pour réfléchir à vos futurs projets.
0: Capricorne, vous saurez joindre l'utile à l'agréable en menant une vie mondaine active qui vous permettra de fréquenter des personnes pouvant vous aider à réaliser vos ambitions professionnelles ou sociales.
1: Les Verseaux, sur le plan social, la planète Mercure invitera les natifs du signe à faire montre d'originalité et même d'excentricité.
0: Enfin, Poisson, qui aime bien, châtie bien, voici la tendance actuelle du côté de vos amours. Bonne journée à tous, on se retrouve demain pour un nouvel horoscope, nous fêterons Martial.

Celui qui reste et celui qui s'en va, c'était Romuald. Nous allons commencer avec nos premiers messages. Alors la prochaine chanson, elle est tout spécialement pour sa femme Mélodie, sa sœur Séverine, à Mamie Jeannette, sans oublier tout Radio Saint-Nabor. Et ceci vient de Alain Duvenec, avec une chanson de Frédéric François.

Allez, Agnès de la Coulée Verte de Kreuzwald offre cette chanson à tous ceux qui sont à l'écoute de Radio Saint-Nabor, aussi pour les animateurs et animatrices, et pour son plaisir personnel, bien sûr, Aiko, Aiko.

Et c'était Enrico Macias, Je n'ai pas oublié. Et nous allons continuer avec nos prochains messages. Alors Fabienne de Saint-Avold souhaite une bonne journée encore à Rosemary de Zengbouz, ainsi qu'à tout Radio Saint-Nabor avec la chanson « Apprends-moi ».

Voilà, et nous allons continuer donc avec nos messages. Alors, Mélodie qui remercie son ange gardien pour son gentil message. Et elle souhaite aussi à sa belle-sœur encore une belle journée bien ensoleillée, ainsi qu'à Mamie Jeannette, sans oublier tout Radio Saint-Nabor, avec une chanson de Franck Michael.

Voilà, et la prochaine chanson, c'est pour le plaisir personnel de Malou de Saralbe, ainsi qu'une auditrice de Dieuze.

Voilà. Et la prochaine chanson, c'est Rosemary qui remercie Fabienne de Saint-Avold pour son gentil message, et elle à son tour aussi, elle lui souhaite une bonne journée encore ensoleillée avec la chanson de Di Quinto Rocco, Ti voglio molto bene, papa.

Voilà, nous allons continuer avec nos messages. Alors, c'est Agnès de la Coulée Verte qui remercie Blandine pour ses gentilles attentions, puisqu'elle va la voir assez souvent et elle prend de ses nouvelles. Alors, elle lui a offert une chanson. Et Agnès, je ne l'ai pas de Mireille Mathieu, mais je l'ai trouvée de Paola, Blue Bayou.

Et c'était Rika Zarei, Casachoc. Nous continuons avec Die Grubenthaler, Hier komm ich.

Voilà, et nous allons continuer avec le prochain message. C'est Gaëtana qui souhaite une bonne journée encore à Fabienne de Saint-Avold avec une chanson de Dick Rivers. Bien sûr, c'est aussi Blue Bayou, mais Dick Rivers, il le chante « Tu n'es plus là ».

Et voilà, vamos, amore mio, vamos, semino rossi. Nous continuons avec Nana Mouskouri dans le soleil et dans le vent.

Et c'était les Forbans d'Iana. Radio Sanabour, il est tout juste 16h04. Et vous êtes toujours en compagnie de Marianne dans l'émission Les Délices de la Musique. Nous allons continuer avec Marc Pirscher, Wir sind Spitze.

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La municipalité de Saint-Avold soutient la musique et organise cette année encore les estivales du kiosque en proposant un concert gratuit tous les dimanches du 21 juin au 6 septembre ainsi que les 14 juillet et 15 août au parc municipal. Il y en a pour tous les goûts, années 60, 70, 80, pop, rock, jazz, variété française et internationale, blues, chansons et anecdotes. Venez en famille et écoutez les plus belles mélodies et battre la mesure au rythme des tempos les plus variés. Boissons et restauration sur place. On vous propose le 21-6, le groupe Emerald, qui vous propose l'univers musical du pop et du rock et blues. Et le 28-6, les Slinky Boys, un seul.

La fête Western Country à Petite Rosselle, le rendez-vous incontournable de l'été est de retour. L'entrée est gratuite. La société de tir organise cette année sa grande fête Western le week-end du 4 et 5 juillet, comme toujours sur son site rue du Puy Saint-Joseph à Petite Rosselle. Le samedi à partir de 14h et le dimanche à partir de 10h. Au programme, marché thématique avec stand d'articles évoquant le Far West, animation pour enfants avec châteaux gonflables et toboggans, concours de tir pour petits et grands, animation indienne sur fond de tipi et campement de trappeurs autour d'une grande piste de danse à disposition de tous les amateurs de danse country. L'animation musicale et les démonstrations de danse country seront assurées par Elisabeth et Dani. Restauration rapide sur place assurée tout le week-end avec café, gâteaux et glaces, pizza et flammes en soirée et le traditionnel jambon à la broche le dimanche à midi. Un grand parking et un espace moto seront à disposition ainsi que des chapiteaux pour pallier aux caprices de la météo. Facile à trouver, l'accès au site sera signalé dès l'entrée de la commune.

Voilà, et la prochaine chanson, c'est pour le plaisir personnel de Irène de Diblin, ainsi que pour le monsieur qui vient de me téléphoner juste à l'instant pour me dire qu'il adore ma musique. Merci, merci. Et c'est avec Ronnie.

16h57 minutes, mon émission touche à sa fin, en espérant que vous avez tous passé un agréable moment en ma compagnie, que la musique vous a plu. Et bien sûr, on se retrouve jeudi matin pour l'émission Voyage sans frontières avec Erika. Après moi, tous les lundis, bien sûr, c'est Détente sur RSN. Aujourd'hui encore avec Robert en remplacement de Bogdan. Je vous souhaite encore une bonne soirée en sa compagnie. Et à bientôt. Au revoir, bye bye, tchuss et salut.

Vous allez passer la fin de l'après-midi avec Robert en remplacement de Bogdan, et ceci jusqu'à 19h. Je souhaite une bonne journée au personnel soignant, au personnel des EHPAD, aux pompiers et ambulanciers. Et nous poursuivons avec Pierre Bachelet, suivi de Didier Barbelgien.

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2: Et nous poursuivons avec Carlos.

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3: Il est 18h et 2 minutes sur les ondes de radio Salabor. Et vous êtes en compagnie de Robert avec l'émission en remplacement de Bogdan. Et nous poursuivons avec Gilbert Bécaud, suivi de Angie.

poursuivons avec Rika Zaraï, suivi de Frédéric François.

avec Amanda Lear, suivi de Freddie Keane.

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pour moi de vous laisser avec le non-stop, et ceci jusqu'à demain matin à 8h. L'heure que vous retrouverez Alain avec son émission Bon Réveil, et ceci jusqu'à midi. Mais je serai parmi vous demain à 14h. Je remercie tous les auditrices, auditeurs et internautes qui ont passé la fin d'après-midi avec moi. Bye bye, salut à vous et à demain après-midi, 14h, c'était Robert.

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